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0: Hervé Caro.
1: Ah, c'est ça.
0: Patrice Lafont.
1: C'est noyé à Fort-Boyard.
0: William Lémergie.
2: Ah, il s'est pas réveillé ce matin.
1: Ah, il a pas sonné.
0: Tu le connais, c'est Henri Sagnier.
1: Henri Sagnier, quand je parle.

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1: Seit 1998 und älter.